tous les personnes. Waouh, wow, fantastique. Le premier air de Rossini est un air de la noblesse et de l'amour.

l'auteur de Rossini, d'une femme, Isabella, une italienne en Algérie. Et c'était aussi, c'est de l'amour, mais avec la potentia de la femme. Cruda sorte.

Alors, pour la prochaine ère, j'ai besoin de devenir un jeune homme de 15 ans. Je sais. Et cette ère, c'est aussi de l'amour.